J'ai mis beaucoup plus de temps que prévu à faire mon sac et je suis partie à la bourre. C'est plutôt classique chez moi. Et une fois ma bagnole remplie de tous les trucs que j'ai pris déjà en trop, j'ai pris la Nationale 20, direction l'entrée d'autoroute. Et arrivé au deuxième feu à peu près qui m'arrêtait, il y avait deux jeunes femmes qui faisaient la manche. Et il y a une énorme Lamborghini qui s'est garée à côté de moi. Avec dedans un couple qui fêtait leur mariage, visiblement. Ils étaient en costume de mariée. Ils étaient maghrébins tous les deux. Et elle avait vraiment une espèce de robe en meringue géante, un diadème dans les cheveux et... Et lui, il avait une grosse montre et une gourmette. Il était très chic, mais chic d'une manière qui me semblait pas très très belle. Mais en fait, je me suis tournée vers eux et la femme m'a fait un immense sourire. Et lui après aussi. Et c'était trop drôle parce que j'étais dans ma Twingo Minus et Crado et eux, ils étaient dans leur énorme bagnole. Et en fait, je sais pas, ils avaient l'air tellement contents qu'ils étaient même contents de me croiser moi. Après, il y a les deux filles qui faisaient la manche, qui leur ont fait leur fête, qui sont venues danser autour de la bagnole. Et après, je suis partie. En fait, il y avait d'autres personnes du mariage qui rentraient sur l'autoroute aussi. Et du coup, je me suis fait encercler par des bagnoles de course fraîchement louées qui faisaient les marioles sur l'autoroute, ce qui m'a fait assez flipper parce qu'ils étaient en mode queue de poisson et compagnie. Et puis j'ai mis le CD, j'ai ouvert le toit ouvrant, les fenêtres. Il y avait beaucoup de monde, donc on roulait pas trop vite. Il y avait un soleil immense, assez d'air pour qu'il fasse pas trop chaud. Et ça marchait trop bien avec la musique, c'était hyper beau. Je me sentais joyeuse, mais aussi un peu bouleversée, un peu un truc où il y a... C'est pas vraiment de la tristesse, mais... Peut-être un peu trop d'émotions, alors un peu en surplus quoi. Et quand je suis en surplus, je chiale. J'ai pas chialé, mais j'avais un peu envie. Je vais repartir, faut que j'aille retrouver Clara. Il fait tellement beau.